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1: 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Notre situation de beau temps qui peut dominer ce pays d'Haïti, toutefois, gagner une instabilité au niveau moyen en altitude, ça qui permet que la situation soit dominée sous la mer Caraïbe, ça peut être chaleureux en très local, il va faciliter activité la pluie à bon qu'écoute l'orage rivé. Dans divers départements, dans fin après-midi à Castoya, département qui a recevoir activité la plus sérieuse, c'est à Grandan, Nord-Ouest, Sud-Est, Centre, la Tibonite. Après ça, pour lui continuer à le toucher presque tout le pays pour après-midi à Castoya. Et à noter que l'Ouest lui-même, c'est autour nord, extrême nord, et puis nord-est, c'est extrême nord-est. Et ensuite, activité la pluie à confusion et papier pour samedi matin. Entre-temps, pour Port-au-Prince, à zone qui entoure nous, il y a des possibilités pour Port-au-Prince de voir activité la pluie tout, dans fin après-midi à Castoria, mais c'est surtout quelques sept modes. Pour la meilleure, c'est précaution, côte nord, côte lagonave, à côte sud. Soleil dans lui-même, lui a couché à 7h17 pour lever le matin à 6h14, pour coucher samedi soir à 7h18 pour lever dimanche matin à 6h14 et pour coucher dimanche soir à 7h18. Température, il y a des écoles entre 19 à 23 degrés Celsius en moyenne. Pour la population de l'eau, eh bien, ça va toujours gagner chaleur. 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C'est là nous mettons en bout dans ce qui vient pour eux dans un certain météo à rappeler, à activité la pluie à tomber sous Grandance, Nord-Ouest, Sud-Est, Centre, la Tibonite et l'Ouest. Et samedi matin, activité la pluie à rapprocher tout sous le département sud-pays. 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
1: chien,
0: cat,
1: chat,
0: puppy,
1: petit chien,
0: kitten,
1: petit chat,
0: lion,
1: lion,
0: tiger,
1: tigre,
0: snake,
1: couleuvre,
0: caterpillar,
1: chenille,
0: rat,
1: rat,
0: mouse,
1: souris,
0: chicken,
1: poule,
0: turkey,
1: cochon.
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1: C'est yon, ça c'est yon.
0: This is a dog.
1: C'est un chien.
0: That is a cat.
1: Ça c'est un chat.
0: This is a horse.
1: C'est un cheval.
0: That is a donkey.
1: Ça c'est un bourrique.
0: This is a rat.
1: C'est un rat.
0: This is a mouse.
1: C'est un souris.
0: This is a turkey.
1: Ça, c'est un cochon.
0: That is a chicken.
1: Ça, c'est un poule.
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1: Vocabulaire.
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1: Livre.
0: Notebook.
1: Cahier.
0: Paper.
1: Papier.
0: Ink.
1: L'encre.
0: Pen.
1: Plume.
0: Pencil.
1: Crayon.
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1: auto,
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1: bicyclette,
0: bus,
1: autobus,
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1: camion,
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1: avion,
0: helicopter,
1: hélicoptère,
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1: de l'eau,
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1: Sot.
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2: Laborious.
1: Paresseux.
2: Lazy.
1: Jeune.
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1: Reconnaissant.
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2: We are rich.
1: Nou pov.
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1: Nous triste.
2: You are sad.
1: You intelligent.
2: They are intelligent.
1: You sot.
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1: Ou pas pauvre.
2: You are not poor.
1: 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Li pas content.
2: John is not happy. 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
1: Marie Patrice. 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
1: Nous pas travaillé.
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1: Nous pas paresseux.
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1: Nous pas vieux.
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2: Is John handsome?
1: Oui, Jean c'est yon bel garçon.
2: Yes, John is handsome.
1: Non, Jean pa yon bel garçon, li laid.
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2: Is Mary grateful?
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2: Is Jack a child or an adult?
1: Jack pas un petit monde, li c'est un grand monde.
2: Jack is not a child. 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
2: Is grandmother happy?
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1: Non, grand-papa pas triste.
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5: 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Chiffre, numéro, compter.
6: 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Cardinal, numbers.
5: 1.
6: 1.
5: 2.
6: 2.
5: 3.
6: 3.
5: 4.
6: 4.
5: 5.
6: 5.
5: 6.
6: 6.
5: 7.
6: 7.
5: 8.
6: 8.
5: 9.
6: 9.
5: 10.
6: 10.
5: 11.
6: 11.
5: 12.
6: 12.
5: 13.
6: 13.
5: 14.
6: 14.
5: 15.
6: 15.
5: 16.
6: 16.
5: 17.
6: 17.
5: 18.
6: 18.
5: 19.
6: 19.
5: 20.
6: 20.
5: 21.
6: 21.
5: 22.
6: 22.
5: 23.
6: 23.
5: 24.
6: 24.
5: 25.
6: 25.
5: 26.
6: 26.
5: 27.
6: 27.
5: 28.
6: 28.
5: 29.
6: 29.
5: 30.
6: 30.
5: 40.
6: 40.
5: 50.
6: 50.
5: 60.
6: 60.
5: 70.
6: 70.
5: 80.
6: 80.
5: 90.
6: 90.
5: 100.
6: 100.
5: 1000.
6: 1000.
5: Place.
6: Ordinal numbers.
5: Premier.
6: First.
5: Deuxième.
6: Second.
5: Troisième.
6: Third.
5: Quatrième.
6: Fourth.
5: Cinquième.
6: Fifth.
5: Sixième.
6: Sixth.
5: Septième.
6: Seventh.
5: Huitième.
6: Eighth.
5: Neuvième.
6: Ninth.
5: Dixième.
6: Tenth.
5: Dernier.
6: Last.
5: 7 jours nan yon semaine.
6: The 7 days of the week.
5: Lundi.
6: Monday.
5: Mardi.
6: Tuesday.
5: Mercredi.
6: Wednesday.
5: Jeudi.
6: Thursday.
5: Vendredi.
6: Friday.
5: Samedi.
6: Saturday.
5: Dimanche.
6: Sunday.
5: 12 mois nan yon ane.
6: The 12 months of the year.
5: Janvier.
6: January.
5: Février.
6: February.
5: Mars.
6: March.
5: Avril.
6: April.
5: Mai.
6: May.
5: Juin.
6: June.
5: Juillet.
6: July.
5: Août.
6: August.
5: Septembre.
6: September.
5: Octobre.
6: October.
5: Novembre.
6: November.
5: Décembre.
6: December.
5: 4 saisons nan yon année.
6: The 4 seasons of
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5: Printemps.
6: Spring.
5: Été.
6: Summer.
5: Automne.
6: Autumn. Or fall.
5: Hiver.
6: Winter.
5: Parti nan yon jou.
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5: Soleil levé.
6: Sunrise.
5: Soleil couché.
6: Sunset.
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6: Morning.
5: Après-midi.
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6: Evening.
5: Midi.
6: Noon or midday.
5: Minuit.
6: Midnight.
5: La journée.
6: Day.
5: La nuit.
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5: Parti nan temps.
6: Division of time.
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6: Today.
5: Aswea.
6: Tonight.
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6: Yesterday.
5: Demain.
6: Tomorrow.
5: Hier matin.
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5: Demain matin.
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5: Hier soir.
6: Last night.
5: Demain soir.
6: Tomorrow night.
5: Avant hier.
6: The day before yesterday.
5: Après demain.
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